venus de tout le pays. Lutteurs d'Helvétie s'affrontent aujourd'hui dans le rond ancestral, fierté nationale, grand et fort, paré au combat, sous les ovations de ton peuple en émoi.

la distance. Si j'ai laissé un peu de moi, peu ou beaucoup, quelle importance.